0: Creosote by Golden Hour's title track off their 2023 release. Here's Helen Gillet.
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